0: 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Il est 3h.
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0: Bonjour à tous, on commence votre horoscope de ce mercredi 19 août par les béliers. Accordez-vous une pause loin des écrans.
1: Taureau, le conseil d'une personne de confiance pourrait vous aider à faire le bon choix.
2: Gémeaux, si le moral vacille, rapprochez-vous de vos amis.
3: Cancer, les hésitations s'effacent peu à peu.
4: Lion, face aux provocations, gardez surtout votre calme.
5: Vierge, votre charme naturel attire les bonnes personnes.
6: Balance, les liens familiaux se renforcent.
7: Scorpion, une amélioration financière pourrait bien vous surprendre.
8: Sagittaire, votre enthousiasme est contagieux.
9: Une belle occasion de vivre de nouvelles expériences se présente.
10: Capricorne, votre persévérance porte enfin ses fruits.
11: Verseau, de nouvelles idées émergent avec facilité.
12: Et enfin les poissons, vous savez défendre vos intérêts avec habileté.

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1: Ce soir, sur TF1, Elise Moon dans Du Commu, président. Sur France 2, Les Invisibles, votre série. France 3, 55e festival interceltique de Lorient. Le grand spectacle, toujours aussi agréable à regarder. Barrage, aller qualificatif pour la Ligue des Champions sur Canal+. Et puis sur M6, À quel prix, votre rendez-vous de nouveau avec Julien Courbet. On retrouve sur W9, Enquête d'action, SOS en Provence, l'été tout terrain des pompiers. Sur TMC, Cowboy, dans ces festivals, la Country envahit la France. Et puis retrouver les 100 vidéos qu'on fait rire le monde entier pour une spéciale, le camping en folie sur Gulli. Voilà, je vous laisse faire votre choix et par avance une belle soirée devant votre télévision. Le

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0: Bonjour à tous, on commence votre horoscope de ce mercredi 19 août par les béliers. Accordez-vous une pause loin des écrans.
1: Taureau, le conseil d'une personne de confiance pourrait vous aider à faire le bon choix.
2: Gémeaux, si le moral vacille, rapprochez-vous de vos amis.
3: Cancer, les hésitations s'effacent peu à peu.
4: Lion, face aux provocations, gardez surtout votre calme.
5: Vierge, votre charme naturel attire les bonnes personnes.
6: Balance, les liens familiaux se renforcent.
7: Scorpion, une amélioration financière pourrait bien vous surprendre.
8: Sagittaire, votre enthousiasme est contagieux.
9: Une belle occasion de vivre de nouvelles expériences se présente.
10: Capricorne, votre persévérance porte enfin ses fruits.
11: Verseau, de nouvelles idées émergent avec facilité.
12: Et enfin les poissons, vous savez défendre vos intérêts avec habileté.
13: Je vous souhaite à tous.

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1: Ce soir, sur TF1, Elise Moon dans Du Commu, président. Sur France 2, Les Invisibles, votre série. France 3, 55e festival interceltique de Lorient. Le grand spectacle, toujours aussi agréable à regarder. Barrage aller qualificatif pour la Ligue des Champions sur Canal+. Et puis sur M6, À quel prix, votre rendez-vous de nouveau avec Julien Courbet. On retrouve sur W9, Enquête d'action, SOS en Provence, l'été tout terrain des pompiers. Sur TMC, Cowboy, dans ces festivals. La country envahit la France. Et puis retrouver les 100 vidéos qu'on fait rire le monde entier pour une spéciale. Le camping en folie sur Gulli. Voilà, je vous laisse faire votre choix et par avance, une belle soirée devant votre télévision.
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0: 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Il est 6h.
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3: La météo des Hautes-Alpes et de la vallée de l'Ubaye avec Météo Alpes Durance.
4: C'est un soleil généreux, mais surtout une chaleur particulièrement marquée qui nous attend aujourd'hui. Cet après-midi, le beau temps sec va pleinement s'imposer sur les Hautes-Alpes et l'Ubaye. Ce mercredi sera d'ailleurs l'occasion de vivre des températures très chaudes. Une toute dernière fois cet été, le thermomètre va grimper pour atteindre de 30 à 35 degrés au plus fort de la journée. Le vent de sud-ouest se montrera modéré avec des rafales autour de 30 à 40 km heure en seconde partie d'après-midi. Pour votre journée de jeudi, changement radical d'ambiance avec un temps nettement plus perturbé et orageux. Des averses localement orageuses pourront déjà circuler dès la matinée. Des orages forts à localement violents sont attendus sur la moitié sud et ouest du territoire, accompagnés de grêles. Côté mercure, les températures entameront une baisse bienvenue, affichant de 14 à 18 degrés le matin et de 26 à 30 degrés l'après-midi.
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0: horoscope.
1: Bonjour à tous, on commence votre horoscope de ce mercredi 19 août par les béliers. Accordez-vous une pause loin des écrans.
2: Taureau, le conseil d'une personne de confiance pourrait vous aider à faire le bon choix.
3: Gémeaux, si le moral vacille, rapprochez-vous de vos amis.
4: Cancer, les hésitations s'effacent peu à peu.
5: Lion, face aux provocations, gardez surtout votre calme.
6: Vierge, votre charme naturel attire les bonnes personnes.
7: Balance, les liens familiaux se renforcent.
8: Scorpion, une amélioration financière pourrait bien vous surprendre.
9: Sagittaire, votre enthousiasme est contagieux.
10: Une belle occasion de vivre de nouvelles expériences se présente.
11: Capricorne, votre persévérance porte enfin ses fruits.
12: Verseau, de nouvelles idées émergent avec facilité.
13: Et enfin les poissons, vous savez défendre vos intérêts avec habileté.
1: Je vous souhaite à tous une très belle journée.
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2: Bonjour à tous. On commence ce flash par la route avec un grave accident survenu lundi en fin d'après-midi à Valserres, sur la route départementale 942. Une collision entre deux voitures a fait quatre blessés, dont un grièvement atteint. 16 sapeurs-pompiers et une équipe du SMUR ont été mobilisés pour secourir les victimes, toutes évacuées vers le centre hospitalier de Gap. Autre actualité judiciaire dans le département, trois hommes âgés de 23 à 43 ans ont été condamnés à de la prison ferme par le tribunal de Gap. Ils avaient dérobé pour plus de 15 000 euros de vélo le 15 août dernier à Gap, Chorges et près du lac de Serponçon. Interpellés le jour même en possession d'une partie du butin, ils ont écopé de peines de 4 à 6 mois de prison ferme malgré leur dénégation, avec en prime la confiscation de leur véhicule. Restons dans le département, mais en prenant de la hauteur et en se tournant vers l'avenir. En prévision des Jeux Olympiques d'hiver de 2030, la station de Montgenèvre entre dans une nouvelle phase avec l'ouverture de la concertation publique concernant ses futurs aménagements. Le dossier confirme un défrichage de 5 hectares de forêt pour le projet, suscitant l'opposition du comité d'alerte qui appelle à une mobilisation le 6 septembre. Pour rappel, Montgenèvre accueillera le plus grand nombre d'épreuves de ski et de snowboard de ces Jeux. Heureusement, la culture adoucit la rentrée avec les rendez-vous du 7e art dans les Hautes-Alpes. On commence à Gap où la Cinémathèque de Montagne poursuit sa programmation estivale jusqu'à samedi. Parmi les temps forts, ne manquez pas ce soir à 18h la projection du film animalier Mercredi, c'est Safari ou encore la séance itinérante accro à 21h avec des archives historiques des années 1920 et 1930. Un esprit de montagne qui souffle également plus à l'est puisque le Pays des Écrins accueille jusqu'au 22 août la toute première édition du Festival de cinéma d'aventure Ramène ta bobine. L'événement propose des projections et des débats en soirée dans plusieurs communes. Ce mercredi, direction par exemple le cinéma L'Eau Vive à l'Argentière-l'ABC pour découvrir à perte vue le voyage à cheval d'un duo père et fille.
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1: La météo des Hautes-Alpes et de la vallée de l'Ubaye avec Météo Alpes Durance.
2: C'est un soleil généreux, mais surtout une chaleur particulièrement marquée qui nous attend aujourd'hui. Cet après-midi, le beau temps sec va pleinement s'imposer sur les Hautes-Alpes et l'Ubaye. Ce mercredi sera d'ailleurs l'occasion de vivre des températures très chaudes. Une toute dernière fois cet été, le thermomètre va grimper pour atteindre de 30 à 35 degrés au plus fort de la journée. Le vent de sud-ouest se montrera modéré avec des rafales autour de 30 à 40 km/h en seconde partie d'après-midi. Pour votre journée de jeudi, changement radical d'ambiance avec un temps nettement plus perturbé et orageux. Des averses localement orageuses pourront déjà circuler dès la matinée. Des orages forts à localement violents sont attendus sur la moitié sud et ouest du territoire, accompagnés de grêle. Côté mercure, les températures entameront une baisse bienvenue, affichant de 14 à 18 degrés le matin et de 26 à 30 degrés l'après-midi.
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1: Ce soir, sur TF1, Elise Moon dans Du Commu, président. Sur France 2, Les Invisibles, votre série. France 3, 55e festival interceltique de Lorient. Le grand spectacle, toujours aussi agréable à regarder. Barrage aller, qualificatif pour la Ligue des Champions sur Canal+. Et puis sur M6, À quel prix, votre rendez-vous de nouveau avec Julien Courbet. On retrouve sur W9, Enquête d'action, SOS en Provence, l'été tout-terrain des pompiers. Sur TMC, Cowboy, dans ces festivals. La country envahit la France. Et puis retrouver les 100 vidéos qu'on fait rire le monde entier pour une spéciale. Le camping en folie sur Gulli. Voilà, je vous laisse faire votre choix et par avance, une belle soirée devant votre télévision.
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5: Il est bientôt 7h.
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2: 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Il est 7h.
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4: Bonjour, des excuses du gouvernement. Le ministre des Comptes Publics, David Amiel, a présenté les regrets de l'État après le piratage massif du fisc. 3 fuites de données ont été révélées, touchant plus de 700 000 particuliers et professionnels. Numéros fiscaux, revenus et informations cadastrales ont été dérobés, mais aucun identifiant de connexion n'a été compromis, selon Bercy, qui annonce aussi un renforcement immédiat de la cybersécurité. Et puis la série s'allonge. Le groupe de pirates Zero Bytes, déjà responsable de ce piratage, a aussi revendiqué le vol de millions de données appartenant à des enseignants, des élèves et leurs parents. La fuite concerne l'application nationale Siècle qui sert à gérer le second degré avec des informations remontant jusqu'en 2001. Le ministère de l'Éducation nationale confirme la cyberattaque mais procède toujours aux expertises techniques pour déterminer le nombre exact de victimes. Une bonne nouvelle sur le front des incendies, celui du Var est officiellement éteint après un mois de combat. La préfecture l'a annoncé ce mardi dans un communiqué. Déclaré le 21 juillet à Pontevès, le feu a parcouru 6300 hectares et en a brûlé 5700 sur 7 communes. Ça chauffe entre Paris et Téhéran. La France va expulser 2 diplomates iraniens dans les prochains jours. Une décision prise en représailles après l'interdiction de retour visant 2 agents français de l'ambassade de Téhéran. Ces derniers avaient été brièvement arrêtés et molestés en juillet par les services d'ingérence iraniens. Le Quai d'Orsay dénonce des accusations mensongères et a convoqué l'ambassadeur d'Iran. Première sortie dans l'espace réussie pour l'astronaute française Sophie Adenau depuis la Station Spatiale Internationale. Accompagnée de l'Américain Anil Menon, elle est restée hors de la station pendant plus de 6 heures. Le duo a réussi à démonter une antenne, mais n'a pas eu le temps d'installer le nouvel équipement. La NASA a tout de même salué un travail remarquable. En sport et en football, match nul pour l'Olympique Lyonnais hier face à Fenerbahçe à l'occasion du barrage aller de Ligue des Champions. Score final, 1-1. Enfin, triste nouvelle pour les fans de rock. Frank Beard, le batteur historique du groupe ZZ Top, est mort à l'âge de 77 ans. Il s'est éteint dans son ranch au Texas, formé en 1969. Le trio a annulé ses 2 prochains concerts, mais va reprendre sa tournée dans quelques jours à Austin pour honorer la mémoire du musicien.
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5: La météo des Hautes-Alpes et de la vallée de l'Ubaye avec Météo Alpes d'Urance.
6: C'est un soleil généreux, mais surtout une chaleur particulièrement marquée qui nous attend aujourd'hui. Cet après-midi, le beau temps sec va pleinement s'imposer sur les Hautes-Alpes et l'Ubaye. Ce mercredi sera d'ailleurs l'occasion de vivre des températures très chaudes. Une toute dernière fois cet été, le thermomètre va grimper pour atteindre de 30 à 35 degrés au plus fort de la journée. Le vent de sud-ouest se montrera modéré avec des rafales autour de 30 à 40 km/h en seconde partie d'après-midi. Pour votre journée de jeudi, changement radical d'ambiance avec un temps nettement plus perturbé et orageux. Des averses localement orageuses pourront déjà circuler dès la matinée. Des orages forts à localement violents sont attendus sur la moitié sud et ouest du territoire, accompagnés de grêle. Côté mercure, les températures entameront une baisse bienvenue, affichant de 14 à 18 degrés le matin et de 26 à 30 degrés l'après-midi.
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0: Bonjour à tous, on commence votre horoscope de ce mercredi 19 août par les béliers. Accordez-vous une pause loin des écrans.
1: Taureau, le conseil d'une personne de confiance pourrait vous aider à faire le bon choix.
2: Gémeaux, si le moral vacille, rapprochez-vous de vos amis.
3: Cancer, les hésitations s'effacent peu à peu.
4: Lion, face aux provocations, gardez surtout votre calme.
5: Vierge, votre charme naturel attire les bonnes personnes.
6: Balance, les liens familiaux se renforcent.
7: Scorpion, une amélioration financière pourrait bien vous surprendre.
8: Sagittaire, votre enthousiasme est contagieux.
9: Une belle occasion de vivre de nouvelles expériences se présente.
10: Capricorne, votre persévérance porte enfin ses fruits.
11: Verseau, de nouvelles idées émergent avec facilité.
12: Et enfin les poissons, vous savez défendre vos intérêts avec habileté.
13: Je vous souhaite à tous une très belle journée.
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2: Bonjour à tous. On commence ce flash par la route avec un grave accident survenu lundi en fin d'après-midi à Valserre. Sur la route départementale 942, une collision entre deux voitures a fait quatre blessés, dont un grièvement atteint. 16 sapeurs-pompiers et une équipe du SMUR ont été mobilisés pour secourir les victimes, toutes évacuées vers le centre hospitalier de Gap. Autre actualité judiciaire dans le département, trois hommes âgés de 23 à 43 ans ont été condamnés à de la prison ferme par le tribunal de Gap. Ils avaient dérobé pour plus de 15 000 euros de vélo le 15 août dernier à Gap, Chorges et près du lac de Serponçon. Interpellés le jour même en possession d'une partie du butin, ils ont écopé de peines de 4 à 6 mois de prison ferme malgré leur dénégation, avec en prime la confiscation de leur véhicule. Restons dans le département, mais en prenant de la hauteur et en se tournant vers l'avenir. En prévision des Jeux Olympiques d'hiver de 2030, la station de Montgenèvre entre dans une nouvelle phase avec l'ouverture de la concertation publique concernant ses futurs aménagements. Le dossier confirme un défrichage de 5 hectares de forêt pour le projet, suscitant l'opposition du comité d'alerte qui appelle à une mobilisation le 6 septembre. Pour rappel, Montgenèvre accueillera le plus grand nombre d'épreuves de ski et de snowboard de ces Jeux. Heureusement, la culture adoucit la rentrée avec les rendez-vous du 7e art dans les Hautes-Alpes. On commence à Gap où la Cinémathèque de Montagne poursuit sa programmation estivale jusqu'à samedi. Parmi les temps forts, ne manquez pas ce soir à 18h la projection du film animalier Mercredi, c'est Safari, ou encore la séance itinérante accro à 21h avec des archives historiques des années 1920 et 1930. Un esprit de montagne qui souffle également plus à l'est puisque le pays des écrins accueille jusqu'au 22 août, la toute première édition du Festival de cinéma d'aventure Ramène ta bobine. L'événement propose des projections et des débats en soirée dans plusieurs communes. Ce mercredi, direction par exemple le cinéma L'Eau Vive à l'Argentière-l'ABC pour découvrir à perte vue le voyage à cheval d'un duo père et fille.
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1: La météo des Hautes-Alpes et de la vallée de l'Ubaye avec Météo Alpes d'Urance.
2: C'est un soleil généreux, mais surtout une chaleur particulièrement marquée qui nous attend aujourd'hui. Cet après-midi, le beau temps sec va pleinement s'imposer sur les Hautes-Alpes et l'Ubaye. Ce mercredi sera d'ailleurs l'occasion de vivre des températures très chaudes. Une toute dernière fois cet été, le thermomètre va grimper pour atteindre de 30 à 35 degrés au plus fort de la journée. Le vent de sud-ouest se montrera modéré avec des rafales autour de 30 à 40 km/h en seconde partie d'après-midi. Pour votre journée de jeudi, changement radical d'ambiance avec un temps nettement plus perturbé. Perturbé et orageux. Des averses localement orageuses pourront déjà circuler dès la matinée. Des orages forts à localement violents sont attendus sur la moitié sud et ouest du territoire, accompagnés de grêles. Côté mercure, les températures entameront une baisse bienvenue, affichant de 14 à 18 degrés le matin et de 26 à 30 degrés l'après-midi.
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1: Ce soir, sur TF1, Elise Moon dans Du Commu, président. Sur France 2, Les Invisibles, votre série. France 3, 55e festival interceltique de Lorient. Le grand spectacle, toujours aussi agréable à regarder. Barrage, aller qualificatif pour la Ligue des Champions sur Canal+. Et puis sur M6, À quel prix, votre rendez-vous de nouveau avec Julien Courbet. On retrouve sur W9, Enquête d'action, SOS en Provence, l'été tout terrain des pompiers. Sur TMC, Cowboy, dans ces festivals, la Country envahit la France. Et puis retrouver les 100 vidéos qu'on fait rire le monde entier pour une spéciale, le camping en folie sur Gulli. Voilà, je vous laisse faire votre choix et par avance une belle soirée devant votre télévision.
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8: Il est bientôt 8h. 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
10: 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Il est 8h.
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11: Bonjour, des excuses du gouvernement. Le ministre des Comptes Publics, David Amiel, a présenté les regrets de l'État après le piratage massif du fisc. Trois fuites de données ont été révélées, touchant plus de 700 000 particuliers et professionnels. Numéros fiscaux, revenus et informations cadastrales ont été dérobés, mais aucun identifiant de connexion n'a été compromis, selon Bercy, qui annonce aussi un renforcement immédiat de la cybersécurité. Et puis la série s'allonge. Le groupe de pirates Zero Bytes, déjà responsable de ce piratage, a aussi revendiqué le vol de millions de données appartenant à des enseignants, des élèves et leurs parents. La fuite concerne l'application nationale Siècle qui sert à gérer le second degré avec des informations remontant jusqu'en 2001. Le ministère de l'Éducation nationale confirme la cyberattaque mais procède toujours aux expertises techniques pour déterminer le nombre exact de victimes. Une bonne nouvelle sur le front des incendies, celui du Var est officiellement éteint après un mois de combat. La préfecture l'a annoncé ce mardi dans un communiqué. Déclaré le 21 juillet à Pont-Aves, le feu a parcouru 6300 hectares et en a brûlé 5700 sur 7 communes. Ça chauffe entre Paris et Téhéran. La France va expulser deux diplomates iraniens dans les prochains jours. Une décision prise en représailles après l'interdiction de retour visant deux agents français de l'ambassade de Téhéran. Ces derniers avaient été brièvement arrêtés et molestés en juillet par les services d'ingérence iraniens. Le Quai d'Orsay dénonce des accusations mensongères et a convoqué l'ambassadeur d'Iran. Première sortie dans l'espace réussie pour l'astronaute française Sophie Adenau. Depuis la Station Spatiale Internationale, accompagnée de l'Américain Anil Mellon, elle est restée hors de la station pendant plus de 6 heures. Le duo a réussi à démonter une antenne, mais n'a pas eu le temps d'installer le nouvel équipement. La NASA a tout de même salué un travail remarquable. En sport et en football, match nul pour l'Olympique Lyonnais hier face à Fenerbahçe à l'occasion du barrage aller de Ligue des Champions. Score final, 1-1. Enfin, triste nouvelle pour les fans de rock. Frank Beard, le batteur historique du groupe ZZ Top, est mort à l'âge de 77 ans. Il s'est éteint dans son ranch au Texas. Formé en 1969, le trio a annulé ses deux prochains concerts, mais va reprendre sa tournée dans quelques jours à Austin pour honorer la mémoire du musicien.
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2: La météo des Hautes-Alpes et de la vallée de l'Ubaye avec Météo Alpes du Rance.
13: C'est un soleil généreux, mais surtout une chaleur particulièrement marquée qui nous attend aujourd'hui. Cet après-midi, le beau temps sec va pleinement s'imposer sur les Hautes-Alpes et l'Ubaye. Ce mercredi sera d'ailleurs l'occasion de vivre des températures très chaudes. Une toute dernière fois cet été, le thermomètre va grimper pour atteindre de 30 à 35 degrés au plus fort de la journée. Le vent de sud-ouest se montrera modéré avec des rafales autour de 30 à 40 km/h en seconde partie d'après-midi. Pour votre journée de jeudi, changement radical d'ambiance avec un temps nettement plus perturbé et orageux. Des averses localement orageuses pourront déjà circuler dès la matinée. Des orages forts à localement violents sont attendus sur la moitié sud et ouest du territoire, accompagnés de grêles. Côté mercure, les températures entameront une baisse bienvenue, affichant de 14 à 18 degrés le matin et de 26 à 30 degrés l'après-midi.
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0: à tous, on commence votre horoscope de ce mercredi 19 août par les béliers. Accordez-vous une pause loin des écrans.
1: Taureau, le conseil d'une personne de confiance pourrait vous aider à faire le bon choix.
2: Gémeaux, si le moral vacille, rapprochez-vous de vos amis.
3: Cancer, les hésitations s'effacent peu à peu.
4: Lion, face aux provocations, gardez surtout votre calme.
5: Vierge, votre charme naturel attire les bonnes personnes.
6: Balance, les liens familiaux se renforcent.
7: Scorpion, une amélioration financière pourrait bien vous surprendre.
8: Sagittaire, votre enthousiasme est contagieux.
9: Une belle occasion de vivre de nouvelles expériences se présente.
10: Capricorne, votre persévérance porte enfin ses fruits.
11: Verseau, de nouvelles idées émergent avec facilité.
12: Et enfin les poissons, vous savez défendre vos intérêts avec habileté.
13: Je

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3: Bonjour à tous. On commence ce flash par la route avec un grave accident survenu lundi en fin d'après-midi à Valserres, sur la route départementale 942. Une collision entre deux voitures a fait quatre blessés, dont un grièvement atteint. 16 sapeurs-pompiers et une équipe du SMUR ont été mobilisés pour secourir les victimes, toutes évacuées vers le centre hospitalier de Gap. Autre actualité judiciaire dans le département, trois hommes âgés de 23 à 43 ans ont été condamnés à de la prison ferme par le tribunal de Gap. Ils avaient dérobé pour plus de 15 000 euros de vélo le 15 août dernier à Gap, Chorges et près du lac de Serponçon. Interpellés le jour même en possession d'une partie du butin, ils ont écopé de peines de 4 à 6 mois de prison ferme malgré leur dénégation, avec en prime la confiscation de leur véhicule. Restons dans le département, mais en prenant de la hauteur et en se tournant vers l'avenir. En prévision des Jeux Olympiques d'hiver de 2030, la station de Montgenèvre entre dans une nouvelle phase avec l'ouverture de la concertation publique concernant ses futurs aménagements. Le dossier confirme un défrichage de 5 hectares de forêt pour le projet, suscitant l'opposition du comité d'alerte qui appelle à une mobilisation le 6 septembre. Pour rappel, Montgenèvre accueillera le plus grand nombre d'épreuves de ski et de snowboard de ces Jeux. Heureusement, la culture adoucit la rentrée avec les rendez-vous du 7e art dans les Hautes-Alpes.

0: commence à Gap où la Cinémathèque de Montagne poursuit sa programmation estivale jusqu'à samedi. Parmi les temps forts, ne manquez pas ce soir à 18h la projection du film animalier Mercredi c'est Safari ou encore la séance itinérante Accro à 21h avec des archives historiques des années 1920 et 1930. Un esprit de montagne qui souffle également plus à l'est puisque le Pays des Écrins accueille jusqu'au 22 août la toute première édition du Festival de cinéma d'aventure Ramène ta bobine. L'événement propose des projections et des débats en soirée dans plusieurs communes. Ce mercredi, direction par exemple le cinéma L'Eau Vive à l'Argentière-la-Bessé pour découvrir à perte vue le voyage à cheval d'un duo père et fille.
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0: C'est un soleil généreux, mais surtout une chaleur particulièrement marquée qui nous attend aujourd'hui. Cet après-midi, le beau temps sec va pleinement s'imposer sur les Hautes-Alpes et l'Ubaye. Ce mercredi sera d'ailleurs l'occasion de vivre des températures très chaudes. Une toute dernière fois cet été, le thermomètre va grimper pour atteindre de 30 à 35 degrés au plus fort de la journée. Le vent de sud-ouest se montrera modéré avec des rafales autour de 30 à 40 km/h en seconde partie d'après-midi. Pour votre journée de jeudi, changement radical d'ambiance avec un temps nettement plus perturbé et orageux. Des averses localement orageuses pourront déjà circuler dès la matinée. Des orages forts à localement violents sont attendus sur la moitié sud et ouest du territoire, accompagnés de grêle. Côté mercure, les températures entameront une baisse bienvenue, affichant de 14 à 18 degrés le matin et de 26 à 30 degrés l'après-midi.
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1: Ce soir, sur TF1, Elie Semoun dans Du Commu, président. Sur France 2, Les Invisibles, votre série. France 3, 55e festival interceltique de Lorient. Le grand spectacle, toujours aussi agréable à regarder. Barrage, aller qualificatif pour la Ligue des Champions sur Canal+. Et puis sur M6, À quel prix, votre rendez-vous de nouveau avec Julien Courbet. On retrouve sur W9, Enquête d'action, SOS en Provence, l'été tout terrain des pompiers. Sur TMC, Cowboy, dans ces festivals, la country envahit la France. Et puis retrouver les 100 vidéos qu'on fait rire le monde entier pour une spéciale, le camping en folie sur Gulli. Voilà, je vous laisse faire votre choix et par avance une belle soirée devant votre télévision.
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5: Il est bientôt 9h.
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0: 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Il est 9h.
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3: Bonjour, la loi créant un droit à l'aide à mourir promulguée par Emmanuel Macron est publiée ce mercredi au journal officiel. Le texte permet aux patients majeurs atteints d'une maladie grave et incurable en phase terminale de s'administrer un produit létal sous contrôle médical. Avant les premières procédures, le gouvernement devra tout de même publier les décrets d'application nécessaires. La France rejoint ainsi des pays comme la Belgique, la Suisse ou bien encore le Canada. Le ministre des Comptes publics David Amiel a présenté hier les excuses du gouvernement après le piratage du fisc. L'administration a aussi reconnu une autre fuite de données sur les successions. Dans le même temps, le groupe de pirates Zero Bytes revendique aussi la publication de millions de données de l'éducation nationale concernant des enseignants, élèves et parents. Dans le Var, l'incendie est officiellement éteint après un mois de combat déclaré le 21 juillet à Pontevès. Le feu a parcouru 6300 hectares et en a brûlé 5700 sur cette commune. Les principaux feux sont d'ailleurs fixés ou maîtrisés en France alors que les dernières vigilances orange pour canicule ont été levées. Toujours des tensions entre Paris et Téhéran. La France va expulser deux diplomates iraniens dans les prochains jours. Une décision qui a été prise en représailles après l'interdiction de retour visant deux agents français de l'ambassade de Téhéran. Ils avaient été brièvement arrêtés et molestés en juillet par les services d'ingérence iranien. Le Quai d'Orsay dénonce des accusations mensongères et a convoqué l'ambassadeur d'Iran. Première sortie réussie dans l'espace pour l'astronaute française Sophie Adenau. Elle est restée hors de la station pendant plus de 6 heures hier. Elle est ainsi devenue la première française à sortir dans l'espace. En football, match nul pour l'Olympique Lyonnais face à Fenerbahçe à l'occasion du barrage aller de Ligue des Champions. Le match s'est terminé sur un score final de 1-1. En musique, Frank Beard, le batteur historique du groupe de rock ZZ Top formé en 1969, est mort à l'âge de 77 ans dans son ranch au Texas. Le trio texan a annulé ses deux prochains concerts aux États-Unis mais va reprendre sa tournée dès ce week-end à Austin pour rendre hommage aux musiciens. Enfin, mercredi aujourd'hui, c'est jour de sortie cinéma. Parmi les films à l'affiche cette semaine, on retrouve La Palme d'Or Fjord de Cristian Mungiu. Le réalisateur roumain de 58 ans a obtenu pour la deuxième fois la récompense suprême cannoise en mai dernier pour son 7e film, désormais en salle.
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5: C'est un soleil généreux, mais surtout une chaleur particulièrement marquée qui nous attend aujourd'hui. Cet après-midi, le beau temps sec va pleinement s'imposer sur les Hautes-Alpes et l'Ubaye. Ce mercredi sera d'ailleurs l'occasion de vivre des températures très chaudes. Une toute dernière fois cet été, le thermomètre va grimper pour atteindre de 30 à 35 degrés au plus fort de la journée. Le vent de sud-ouest se montrera modéré avec des rafales autour de 30 à 40 km heure en seconde partie d'après-midi. Pour votre journée de jeudi, changement radical d'ambiance avec un temps nettement plus perturbé et orageux. Des averses localement orageuses pourront déjà circuler dès la matinée. Des orages forts à localement violents sont attendus sur la moitié sud et ouest du territoire, accompagnés de grêles. Côté mercure, les températures entameront une baisse bienvenue, affichant de 14 à 18 degrés le matin et de 26 à 30 degrés l'après-midi.
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0: à tous, on commence votre horoscope de ce mercredi 19 août par les béliers. Accordez-vous une pause loin des écrans.
1: Taureau, le conseil d'une personne de confiance pourrait vous aider à faire le bon choix.
2: Gémeaux, si le moral vacille, rapprochez-vous de vos amis.
3: Cancer, les hésitations s'effacent peu à peu.
4: Lion, face aux provocations, gardez surtout votre calme.
5: Vierge, votre charme naturel attire les bonnes personnes.
6: Balance, les liens familiaux se renforcent.
7: Scorpion, une amélioration financière pourrait bien vous surprendre.
8: Sagittaire, votre enthousiasme est contagieux.
9: Une belle occasion de vivre de nouvelles expériences se présente.
10: Capricorne, votre persévérance porte enfin ses fruits.
11: Verseau, de nouvelles idées émergent avec facilité.
12: Et enfin les poissons, vous savez défendre vos intérêts avec habileté.

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3: Bonjour à tous. On commence ce flash par la route avec un grave accident survenu lundi en fin d'après-midi à Valserres, sur la route départementale 942. Une collision entre deux voitures a fait quatre blessés, dont un grièvement atteint. 16 sapeurs-pompiers et une équipe du SMUR ont été mobilisés pour secourir les victimes, toutes évacuées vers le centre hospitalier de Gap. Autre actualité judiciaire dans le département, trois hommes âgés de 23 à 43 ans ont été condamnés à de la prison ferme par le tribunal de Gap. Ils avaient dérobé pour plus de 15 000 euros de vélos le 15 août dernier à Gap, Chorges et près du lac de Serponçon. Interpellés le jour même en possession d'une partie du butin, ils ont écopé de peines de 4 à 6 mois de prison ferme malgré leur dénégation, avec en prime la confiscation de leur véhicule. Restons dans le département, mais en prenant de la hauteur et en se tournant vers l'avenir. En prévision des Jeux Olympiques d'hiver de 2030, la station de Montgenèvre entre dans une nouvelle phase avec l'ouverture de la concertation publique concernant ses futurs aménagements. Le dossier confirme un défrichage de 5 hectares de forêt pour le projet, suscitant l'opposition du comité d'alerte qui appelle à une mobilisation le 6 septembre. Pour rappel, Montgenèvre accueillera le plus grand nombre d'épreuves de ski et de snowboard de ces Jeux. Heureusement, la culture adoucit la rentrée avec les rendez-vous du 7e art dans les Hautes-Alpes. On commence à Gap où la Cinémathèque de Montagne poursuit sa programmation estivale jusqu'à samedi. Parmi les temps forts, ne manquez pas ce soir à 18h la projection du film animalier Mercredi, c'est Safari, ou encore la séance itinérante Accro à 21h avec des archives historiques des années 1920 et 1930. Un esprit de montagne qui souffle également plus à l'est puisque le pays des écrins accueille jusqu'au 22 août la toute première édition du Festival de cinéma d'aventure Ramène ta bobine. L'événement propose des projections et des débats en soirée dans plusieurs communes. Ce mercredi, direction par exemple le cinéma L'Eau Vive à l'Argentière-l'ABC pour découvrir à perte vue le voyage à cheval d'un duo père et fille.

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1: La météo des Hautes-Alpes et de la vallée de l'Ubaye avec Météo Alpes-Durance.
2: C'est un soleil généreux, mais surtout une chaleur particulièrement marquée qui nous attend aujourd'hui. Cet après-midi, le beau temps sec va pleinement s'imposer sur les Hautes-Alpes et l'Ubaye. Ce mercredi sera d'ailleurs l'occasion de vivre des températures très chaudes. Une toute dernière fois cet été, le thermomètre va grimper pour atteindre de 30 à 35 degrés au plus fort de la journée. Le vent de sud-ouest se montrera modéré avec des rafales autour de 30 à 40 km/h en seconde partie d'après-midi. Pour votre journée de jeudi, changement radical d'ambiance avec un temps nettement plus perturbé et orageux. Des averses localement orageuses pourront déjà circuler dès la matinée. Des orages forts à localement violents sont attendus sur la moitié sud et ouest du territoire, accompagnés de grêle. Côté mercure, les températures entameront une baisse bienvenue, affichant de 14 à 18 degrés le matin et de 26 à 30 degrés l'après-midi.
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1: Ce soir, sur TF1, Elie Semoun dans Du Commu, président. Sur France 2, Les Invisibles, votre série. France 3, 55e festival interceltique de Lorient. Le grand spectacle, toujours aussi agréable à regarder. Barrage aller qualificatif pour la Ligue des Champions sur Canal+. Et puis sur M6, À quel prix, votre rendez-vous de nouveau avec Julien Courbet. On retrouve sur W9, Enquête d'action, SOS en Provence, l'été tout terrain des pompiers. Sur TMC, Cowboy, dans ces festivals, la country envahit la France. Et puis retrouver les 100 vidéos qu'on fait rire le monde entier pour une spéciale, le camping en folie sur Gulli. Voilà, je vous laisse faire votre choix et par avance une belle soirée devant votre télévision.
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2: 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Il est 10h.
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4: Bonjour, la loi créant un droit à l'aide à mourir promulguée par Emmanuel Macron est publiée ce mercredi au journal officiel. Le texte permet aux patients majeurs atteints d'une maladie grave et incurable en phase terminale de s'administrer un produit létal sous contrôle médical. Avant les premières procédures, le gouvernement devra tout de même publier les décrets d'application nécessaires. La France rejoint ainsi des pays comme la Belgique, la Suisse ou bien encore le Canada. Le ministre des Comptes publics, David Damiel, a présenté hier les excuses du gouvernement après le piratage du fisc. L'administration a aussi reconnu une autre fuite de données sur les successions. Dans le même temps, le groupe de pirates Zero Bytes revendique aussi la publication de millions de données de l'éducation nationale concernant des enseignants, élèves et parents. Dans le Var, l'incendie est officiellement éteint après un mois de combat déclaré le 21 juillet à Pontevès. Le feu a parcouru 6300 hectares et en a brûlé 5700 sur 7 communes. Les principaux feux sont d'ailleurs fixés ou maîtrisés en France alors que les dernières vigilances orange pour canicule ont été levées. Toujours des tensions entre Paris et Téhéran. La France va expulser 2 diplomates iraniens dans les prochains jours. Une décision qui a été prise en représailles après l'interdiction de retour visant 2 agents français de l'ambassade de Téhéran. Ils avaient été brièvement arrêtés et molestés en juillet par les services d'ingérence iranien. Le Quai d'Orsay dénonce des accusations mensongères et a convoqué l'ambassadeur d'Iran. Première sortie réussie dans l'espace pour l'astronaute française Sophie Adenau. Elle est restée hors de la station pendant plus de 6 heures hier. Elle est ainsi devenue la première française à sortir dans l'espace. En football, match nul pour l'Olympique Lyonnais face à Fenerbahçe à l'occasion du barrage aller de Ligue des Champions. Le match s'est terminé sur un score final de 1 partout. En musique, Frank Beard, le batteur historique du groupe de rock ZZ Top, formé en 1969, est mort à l'âge de 77 ans dans son ranch au Texas. Le trio texan a annulé ses 2 prochains concerts aux États-Unis, mais va reprendre sa tournée dès ce week-end à Austin pour rendre hommage aux musiciens. Enfin, mercredi aujourd'hui, c'est jour de sortie cinéma. Parmi les films à l'affiche cette semaine, on retrouve La Palme d'Or, Fjord de Christian Mungiu. Le réalisateur roumain de 58 ans a obtenu pour la 2e fois la récompense suprême cannoise en mai dernier pour son 7e film, désormais en salle.
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5: La météo des Hautes-Alpes et de la vallée de l'Ubaye avec Météo Alpes Durance.
6: C'est un soleil généreux, mais surtout une chaleur particulièrement marquée qui nous attend aujourd'hui. Cet après-midi, le beau temps sec va pleinement s'imposer sur les Hautes-Alpes et l'Ubaye. Ce mercredi sera d'ailleurs l'occasion de vivre des températures très chaudes. Une toute dernière fois cet été, le thermomètre va grimper pour atteindre de 30 à 35 degrés au plus fort de la journée. Le vent de sud-ouest se montrera modéré avec des rafales autour de 30 à 40 km/h en seconde partie d'après-midi. Pour votre journée de jeudi, changement radical d'ambiance avec un temps nettement plus perturbé et orageux. Des averses localement orageuses pourront déjà circuler dès la matinée. Des orages forts à localement violents sont attendus sur la moitié sud et ouest du territoire, accompagnés de grêle. Côté mercure, les températures entameront une baisse bienvenue, affichant de 14 à 18 degrés le matin et de 26 à 30 degrés l'après-midi.
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2: De l'action cette semaine en salle avec la sortie de Mutiny. On retrouve Jason Statham notamment au casting. Carl Reed, ancien agent des forces spéciales, reconverti en chef de sécurité, est accusé à tort du meurtre de son patron. Remontant le fil de la machination dont il est victime, il se retrouve piégé à bord d'un porte-conteneur dont l'équipage est composé de mercenaires. En haute mer, Reed ne pourra compter sur aucune aide. Ça s'appelle Mutiny et c'est cette semaine au cinéma. La sortie également de la Palme d'Or du dernier Festival de Cannes. Le film s'appelle Fjord. Matthew McConaughey, lui, est à l'affiche de Oklahoma Honey, au cœur des terres reculées de l'Oklahoma rural. Amzia King, personnage charismatique, au talent musical hors du commun, veille sur une bande de marginaux passionnés de bluegrass, tout en supervisant la plus importante exploitation apicole de la région Oklahoma Honey. On passe au film d'animation de la semaine. Il s'appelle Marius et le royaume des mers. Au beau milieu de l'océan se cache une île merveilleuse peuplée de serpents de mer. Parmi eux vit Marius, qui n'est pas tout à fait comme les autres. Il sait pas nager. Mais lorsqu'un danger menace leur île, il a plus le choix. Armé de tout son courage, il se lance dans une aventure extraordinaire. Pour sauver les siens, Marius va devoir se jeter à l'eau et prouver qu'il peut devenir un héros. Marius et le royaume des mers, à voir au cinéma cette semaine en famille. Et puis je vais terminer par la comédie de la semaine qui s'appelle La Nirvana. On retrouve notamment Hichem Bougueraba au casting avec pour l'histoire Jean, un agriculteur en faillite qui croule sous les dettes, les huissiers et la solitude depuis que Sylvie l'a largué. Un soir, lorsqu'il s'apprête à commettre l'irréparable dans sa grange, un miracle lui tombe littéralement dessus. Foued, un jeune de cité en cavale, encastre son 4x4 rempli de drogue dans le mur de sa grange, lui sauvant la vie par accident. Mais quand Jean, paniqué par la police qui rôde, brûle la voiture et sans le savoir la cargaison avec, les deux hommes se retrouvent piégés. L'un risque de perdre sa ferme et ses bêtes, l'autre sa tête. Pour rembourser la dette de Foued et sauver la ferme de Jean, il décide de faire ce qu'aucun des deux n'aurait imaginé, cultiver du cannabis bio, discrètement, au milieu des chèvres et des champs. Ça donne la comédie La Nirvana et c'est à voir cette semaine au cinéma. Allez, je vous laisse faire votre choix et par avance, de belles sorties ciné à tous.
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4: Bonjour à tous. On commence ce flash par la route avec un grave accident survenu lundi en fin d'après-midi à Valserres, sur la route départementale 942. Une collision entre deux voitures a fait 4 blessés, dont un grièvement atteint. 16 sapeurs-pompiers et une équipe du SMUR ont été mobilisés pour secourir les victimes, toutes évacuées vers le centre hospitalier de Gap. Autre actualité judiciaire dans le département, 3 hommes âgés de 23 à 43 ans ont été condamnés à de la prison ferme par le tribunal de Gap. Ils avaient dérobé pour plus de 15 000 euros de vélos le 15 août dernier à Gap, Chorges et près du lac de Serponçon. Interpellés le jour même en possession d'une partie du butin, ils ont écopé de peines de 4 à 6 mois de prison ferme malgré leur dénégation, avec en prime la confiscation de leurs véhicules. Restons dans le département, mais en prenant de la hauteur et en se tournant vers l'avenir. En prévision des Jeux Olympiques d'hiver de 2030, la station de Montgenèvre entre dans une nouvelle phase avec l'ouverture de la concertation publique concernant ses futurs aménagements. Le dossier confirme un défrichage de 5 hectares de forêt pour le projet, suscitant l'opposition du comité d'alerte qui appelle à une mobilisation le 6 septembre. Pour rappel, Montgenèvre accueillera le plus grand nombre d'épreuves de ski et de snowboard de ces Jeux. Heureusement, la culture adoucit la rentrée avec les rendez-vous du 7e art dans les Hautes-Alpes. On commence à Gap où la Cinémathèque de Montagne poursuit sa programmation estivale jusqu'à samedi. Parmi les temps forts, ne manquez pas ce soir à 18h la projection du film animalier Mercredi, c'est Safari, ou encore la séance itinérante accro à 21h avec des archives historiques des années 1920 et 1930. Un esprit de montagne qui souffle également plus à l'est puisque le Pays des Écrins accueille jusqu'au 22 août, la toute première édition du Festival de cinéma d'aventure Ramène ta bobine. L'événement propose des projections et des débats en soirée dans plusieurs communes. Ce mercredi, direction par exemple le cinéma L'Eau Vive à l'Argentière-l'ABC pour découvrir à perte vue le voyage à cheval d'un duo père et fille.
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1: La météo des Hautes-Alpes et de la vallée de l'Ubaye avec Météo Alpes du Rance.
2: C'est un soleil généreux, mais surtout une chaleur particulièrement marquée qui nous attend aujourd'hui. Cet après-midi, le beau temps sec va pleinement s'imposer sur les Hautes-Alpes et l'Ubaye. Ce mercredi sera d'ailleurs l'occasion de vivre des températures très chaudes. Une toute dernière fois cet été, le thermomètre va grimper pour atteindre de 30 à 35 degrés au plus fort de la journée. Le vent de sud-ouest se montrera modéré avec des rafales autour de 30 à 40 km/h en seconde partie d'après-midi. Pour votre journée de jeudi, changement radical d'ambiance avec un temps nettement plus perturbé et orageux. Des averses localement orageuses pourront déjà circuler dès la matinée. Des orages forts à localement violents sont attendus sur la moitié sud et ouest du territoire, accompagnés de grêles. Côté mercure, les températures entameront une baisse bienvenue, affichant de 14 à 18 degrés le matin et de 26 à 30 degrés l'après-midi.
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0: 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Il est 11h.
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3: Bonjour, la loi créant un droit à l'aide à mourir promulguée par Emmanuel Macron est publiée ce mercredi au journal officiel. Le texte permet aux patients majeurs atteints d'une maladie grave et incurable en phase terminale de s'administrer un produit létal sous contrôle médical. Avant les premières procédures, le gouvernement devra tout de même publier les décrets d'application nécessaires. La France rejoint ainsi des pays comme la Belgique, la Suisse ou bien encore le Canada. Le ministre des Comptes publics David Damiel a présenté hier les excuses du gouvernement après le piratage du fisc. L'administration a aussi reconnu une autre fuite de données sur les successions. En même temps, le groupe de pirates Zero Bytes revendique aussi la publication de millions de données de l'éducation nationale concernant des enseignants, élèves et parents. Dans le Var, l'incendie est officiellement éteint après un mois de combat déclaré le 21 juillet à Pontevès. Le feu a parcouru 6300 hectares et en a brûlé 5700 sur 7 communes. Les principaux feux sont d'ailleurs fixés ou maîtrisés en France alors que les dernières vigilances orange pour canicule ont été levées. Toujours des tensions entre Paris et Téhéran. La France va expulser 2 diplomates iraniens dans les prochains jours. Une décision qui a été prise en représailles après l'interdiction de retour visant 2 agents français de l'ambassade de Téhéran. Ils avaient été brièvement arrêtés et molestés en juillet par les services d'ingérence iranien. Le Quai d'Orsay dénonce des accusations mensongères et a convoqué l'ambassadeur d'Iran. Première sortie réussie dans l'espace pour l'astronaute française Sophie Adenau. Elle est restée hors de la station pendant plus de 6 heures hier. Elle est ainsi devenue la première française à sortir dans l'espace. En football, match nul pour l'Olympique Lyonnais face à Fenerbahçe à l'occasion du barrage aller de Ligue des Champions. Le match s'est terminé sur un score final de 1 partout. En musique, Frank Beard, le batteur historique du groupe de rock ZZ Top, formé en 1969, est mort à l'âge de 77 ans dans son ranch au Texas. Le trio texan a annulé ses 2 prochains concerts aux États-Unis mais va reprendre sa tournée dès ce week-end à Austin pour rendre hommage aux musiciens. Enfin, mercredi aujourd'hui, c'est jour de sortie cinéma. Parmi les films à l'affiche cette semaine, on retrouve La Palme d'Or Fjord de Cristian Mungiu. Le réalisateur roumain de 58 ans a obtenu pour la deuxième fois la récompense suprême cannoise en mai dernier pour son 7e film, désormais en salle.
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4: La météo des Hautes-Alpes et de la vallée de l'Ubaye avec Météo Alpes d'Urance.
5: C'est un soleil généreux, mais surtout une chaleur particulièrement marquée qui nous attend aujourd'hui. Cet après-midi, le beau temps sec va pleinement s'imposer sur les Hautes-Alpes et l'Ubaye. Ce mercredi sera d'ailleurs l'occasion de vivre des températures très chaudes. Une toute dernière fois cet été, le thermomètre va grimper pour atteindre de 30 à 35 degrés au plus fort de la journée. Le vent de sud-ouest se montrera modéré avec des rafales autour de 30 à 40 km heure en seconde partie d'après-midi. Pour votre journée de jeudi, changement radical d'ambiance avec un temps nettement plus perturbé. Perturbé et orageux. Des averses localement orageuses pourront déjà circuler dès la matinée. Des orages forts à localement violents sont attendus sur la moitié sud et ouest du territoire, accompagnés de grêle. Côté mercure, les températures entameront une baisse bienvenue, affichant de 14 à 18 degrés le matin et de 26 à 30 degrés l'après-midi.
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2: Bonjour à tous, on commence ce flash par la route avec un grave accident survenu lundi en fin d'après-midi à Valserres. Sur la route départementale 942, une collision entre deux voitures a fait quatre blessés, dont un grièvement atteint. 16 sapeurs-pompiers et une équipe du SMUR ont été mobilisés pour secourir les victimes, toutes évacuées vers le centre hospitalier de Gap. Autre actualité judiciaire dans le département, trois hommes âgés de 23 à 43 ans ont été condamnés à de la prison ferme par le tribunal de Gap. Ils avaient dérobé pour plus de 15 000 euros de vélos le 15 août dernier à Gap, Chorges et près du lac de Serponçon. Interpellés le jour même en possession d'une partie du butin, ils ont écopé de peines de 4 à 6 mois de prison ferme malgré leur dénégation, avec en prime la confiscation de leur véhicule. Restons dans le département, mais en prenant de la hauteur et en se tournant vers l'avenir. En prévision des Jeux Olympiques d'hiver de 2030, la station de Montgenèvre entre dans une nouvelle phase avec l'ouverture de la concertation publique concernant ses futurs aménagements. Le dossier confirme un défrichage de 5 hectares de forêt pour le projet, suscitant l'opposition du comité d'alerte qui appelle à une mobilisation le 6 septembre. Pour rappel, Montgenèvre accueillera le plus grand nombre d'épreuves de ski et de snowboard de ces Jeux. Heureusement, la culture adoucit la rentrée avec les rendez-vous du 7e art dans les Hautes-Alpes. On commence à Gap où la Cinémathèque de Montagne poursuit sa programmation estivale jusqu'à samedi. Parmi les temps forts, ne manquez pas ce soir à 18h la projection du film animalier Mercredi, c'est Safari, ou encore la séance itinérante accro à 21h avec des archives historiques des années 1920 et 1930. Un esprit de montagne qui souffle également plus à l'est puisque le Pays des Écrins accueille jusqu'au 22 août, la toute première édition du Festival de cinéma d'aventure Ramène ta bobine. L'événement propose des projections et des débats en soirée dans plusieurs communes. Ce mercredi, direction par exemple le cinéma L'Eau Vive à l'Argentière-l'ABC pour découvrir à perte vue le voyage à cheval d'un duo père et fille.
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1: La météo des Hautes-Alpes et de la vallée de l'Ubaye avec Météo Alpes d'Urance.
2: C'est un soleil généreux, mais surtout une chaleur particulièrement marquée qui nous attend aujourd'hui. Cet après-midi, le beau temps sec va pleinement s'imposer sur les Hautes-Alpes et l'Ubaye. Ce mercredi sera d'ailleurs l'occasion de vivre des températures très chaudes. Une toute dernière fois cet été, le thermomètre va grimper pour atteindre de 30 à 35 degrés au plus fort de la journée. Le vent de sud-ouest se montrera modéré avec des rafales autour de 30 à 40 km/h en seconde partie d'après-midi. Pour votre journée de jeudi, changement radical d'ambiance avec un temps nettement plus perturbé et orageux. Des averses localement orageuses pourront déjà circuler.

0: dès la matinée. Des orages forts à localement violents sont attendus sur la moitié sud et ouest du territoire, accompagnés de grêle. Côté mercure, les températures entameront une baisse bienvenue, affichant de 14 à 18 degrés le matin et de 26 à 30 degrés l'après-midi.
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6: Il est bientôt midi.
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0: 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Il est midi.
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3: Bonjour à tous. La loi créant un droit à l'aide à mourir a été publiée au journal officiel ce matin dans le sillage de sa promulgation par Emmanuel Macron. Ce texte sur la fin de vie avait été validé par le Conseil constitutionnel, mais avec quelques réserves. Les agriculteurs connaîtront le 3 septembre prochain le montant des aides ciblées département par département suite à la sécheresse, aux canicules et aux incendies. Rien qu'en Gironde, la première évaluation des conséquences du méga-feu de juillet est d'environ 6 millions d'euros, selon Annie Genevard, la ministre de l'Agriculture, ce matin. Une bonne nouvelle à l'approche de la rentrée scolaire, le coût moyen des fournitures scolaires d'un élève entrant en 6e est en léger recul. Il s'élève à 180 euros en moyenne contre 211 euros en 2025, soit une baisse de 30 euros selon une étude de la Fédération d'associations Familles de France publiée aujourd'hui. Attention à cette arnaque en ligne. L'autorité des marchés financiers alerte sur la multiplication des faux sites d'information usurpant l'identité visuelle et le nom de médias français afin de promouvoir une plateforme de trading frauduleuse baptisée BitKelTrade qui affirme s'appuyer sur l'intelligence artificielle. Cette plateforme ne fait l'objet d'aucune autorisation au sein de l'Union européenne. Au Moyen-Orient, les Émirats arabes unis suspendent tous les échanges commerciaux et financiers avec l'Iran, qu'ils accusent d'avoir ciblé des navires avec deux missiles balistiques. Téhéran dément. De son côté, la France va expulser deux diplomates iraniens dans les tout prochains jours, selon le ministre français des Affaires étrangères, et ce en représailles à la décision de l'Iran d'interdire le retour de deux diplomates de l'ambassade de France à Téhéran. Sport et tennis, la star australienne Nick Kyrgios est suspendue après avoir été contrôlé positif à la cocaïne lors du tournoi ATP 250 de Majorque en juin dernier. Une suspension effective depuis le début du mois. Et puis match nul pour l'Olympique Lyonnais face au Fenerbahçe à l'occasion du barrage aller de la Ligue des Champions hier soir.
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4: La météo des Hautes-Alpes et de la vallée de l'Ubaye avec Météo Alpes Durance.
5: C'est un soleil généreux, mais surtout une chaleur particulièrement marquée qui nous attend aujourd'hui. Cet après-midi, le beau temps sec va pleinement s'imposer sur les Hautes-Alpes et l'Ubaye. Ce mercredi sera d'ailleurs l'occasion de vivre des températures très chaudes. Une toute dernière fois cet été, le thermomètre va grimper pour atteindre de 30 à 35 degrés au plus fort de la journée. Le vent de sud-ouest se montrera modéré avec des rafales autour de 30 à 40 km heure en seconde partie d'après-midi. Pour votre journée de jeudi, changement radical d'ambiance avec un temps nettement plus perturbé. Perturbé et orageux. Des averses localement orageuses pourront déjà circuler dès la matinée. Des orages forts à localement violents sont attendus sur la moitié sud et ouest du territoire, accompagnés de grêles. Côté mercure, les températures entameront une baisse bienvenue, affichant de 14 à 18 degrés le matin et de 26 à 30 degrés l'après-midi.
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3: Bonjour à tous. On commence ce flash par la route avec un grave accident survenu lundi en fin d'après-midi à Valserres, sur la route départementale 942. Une collision entre deux voitures a fait quatre blessés, dont un grièvement atteint. 16 sapeurs-pompiers et une équipe du SMUR ont été mobilisés pour secourir les victimes, toutes évacuées vers le centre hospitalier de Gap. Autre actualité judiciaire dans le département, trois hommes âgés de 23 à 43 ans ont été condamnés à de la prison ferme par le tribunal de Gap. Ils avaient dérobé pour plus de 15 000 euros de vélo le 15 août dernier à Gap, Chorges et près du lac de Serponçon. Interpellés le jour même en possession d'une partie du butin, ils ont écopé de peines de 4 à 6 mois de prison ferme malgré leur dénégation, avec en prime la confiscation de leurs véhicules. Restons dans le département, mais en prenant de la hauteur et en se tournant vers l'avenir. En prévision des Jeux Olympiques d'hiver de 2030, la station de Montgenèvre entre dans une nouvelle phase avec l'ouverture de la concertation publique concernant ses futurs aménagements. Le dossier confirme un défrichage de 5 hectares de forêt pour le projet, suscitant l'opposition du comité d'alerte qui appelle à une mobilisation le 6 septembre. Pour rappel, Montgenèvre accueillera le plus grand nombre d'épreuves de ski et de snowboard de ces Jeux. Heureusement, la culture adoucit la rentrée avec les rendez-vous du 7e art dans les Hautes-Alpes. On commence à Gap où la Cinémathèque de Montagne poursuit sa programmation estivale jusqu'à samedi. Parmi les temps forts, ne manquez pas ce soir à 18h la projection du film animalier Mercredi c'est Safari ou encore la séance itinérante accro à 21h avec des archives historiques des années 1920 et 1930. Un esprit de montagne qui souffle également plus à l'est puisque le pays des écrins accueille jusqu'au 22 août, la toute première édition du Festival de cinéma d'aventure Ramène ta bobine. L'événement propose des projections et des débats en soirée dans plusieurs communes. Ce mercredi, direction par exemple le cinéma L'Eau Vive à l'Argentière-l'ABC pour découvrir à perte vue le voyage à cheval d'un duo père et fille.
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2: La météo des Hautes-Alpes et de la vallée de l'Ubaye avec Météo Alpes d'Urance.
3: C'est un soleil généreux, mais surtout une chaleur particulièrement marquée qui nous attend aujourd'hui. Cet après-midi, le beau temps sec va pleinement s'imposer sur les Hautes-Alpes et l'Ubaye. Ce mercredi sera d'ailleurs l'occasion de vivre des températures très chaudes. Une toute dernière fois cet été, le thermomètre va grimper pour atteindre de 30 à 35 degrés au plus fort de la journée. Le vent de sud-ouest se montrera modéré avec des rafales autour de 30 à 40 km/h en seconde partie d'après-midi. Pour votre journée de jeudi, changement radical d'ambiance avec un temps nettement plus perturbé. Perturbé et orageux. Des averses localement orageuses pourront déjà circuler dès la matinée. Des orages forts à localement violents sont attendus sur la moitié sud et ouest du territoire, accompagnés de grêle. Côté mercure, les températures entameront une baisse bienvenue, affichant de 14 à 18 degrés le matin et de 26 à 30 degrés l'après-midi.
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2: Il est bientôt 13h. 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
0: 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Il est 13h.
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3: Bonjour à tous. La loi créant un droit à l'aide à mourir a été publiée au Journal officiel ce matin dans le sillage de sa promulgation par Emmanuel Macron. Ce texte sur la fin de vie avait été validé par le Conseil constitutionnel, mais avec quelques réserves. Les agriculteurs connaîtront le 3 septembre prochain le montant des aides ciblées département par département suite à la sécheresse, aux canicules et aux incendies. Rien qu'en Gironde, la première évaluation des conséquences du méga-feu de juillet est d'environ 6 millions d'euros, selon Annie Genevard, la ministre de l'Agriculture, ce matin. Une bonne nouvelle à l'approche de la rentrée scolaire, le coût moyen des fournitures scolaires d'un élève entrant en 6e est en léger recul. Il s'élève à 180 euros en moyenne contre 211 euros en 2025, soit une baisse de 30 euros selon une étude de la Fédération d'associations Familles de France publiée aujourd'hui. Attention à cette arnaque en ligne. L'autorité des marchés financiers alerte sur la multiplication des faux sites d'information usurpant l'identité visuelle et le nom de médias français afin de promouvoir une plateforme de trading frauduleuse baptisée BitKelTrade qui affirme s'appuyer sur l'intelligence artificielle. Cette plateforme ne fait l'objet d'aucune autorisation au sein de l'Union européenne. Au Moyen-Orient, les Émirats arabes unis suspendent tous les échanges commerciaux et financiers avec l'Iran, qu'ils accusent d'avoir ciblé des navires avec deux missiles balistiques. Téhéran dément. De son côté, la France va expulser deux diplomates iraniens dans les tout prochains jours, selon le ministre français des Affaires étrangères, et ce en représailles à la décision de l'Iran d'interdire le retour de deux diplomates de l'ambassade de France à Téhéran. Sport et tennis, la star australienne Nick Kyrgios est suspendue après avoir été contrôlée positif à la cocaïne lors du tournoi ATP 250 de Majorque en juin dernier. Une suspension effective depuis le début du mois. Et puis match nul pour l'Olympique Lyonnais face au Fenerbahçe à l'occasion du barrage aller de la Ligue des Champions hier soir.
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4: La météo des Hautes-Alpes et de la vallée de l'Ubaye avec Météo Alpes Durance.
5: C'est un soleil généreux, mais surtout une chaleur particulièrement marquée qui nous attend aujourd'hui. Cet après-midi, le beau temps sec va pleinement s'imposer sur les Hautes-Alpes et l'Ubaye. Ce mercredi sera d'ailleurs l'occasion de vivre des températures très chaudes. Une toute dernière fois cet été, le thermomètre va grimper pour atteindre de 30 à 35 degrés au plus fort de la journée. Le vent de sud-ouest se montrera modéré avec des rafales autour de 30 à 40 km heure en seconde partie d'après-midi. Pour votre journée de jeudi, changement radical d'ambiance avec un temps nettement plus perturbé et orageux. Des averses localement orageuses pourront déjà circuler dès la matinée. Des orages forts à localement violents sont attendus sur la moitié sud et ouest du territoire accompagnés de grêles. Côté mercure, les températures entameront une baisse bienvenue affichant de 14 à 18 degrés le matin et de 26 à 30 degrés l'après-midi.
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2: De l'action cette semaine en salle avec la sortie de Mutiny. On retrouve Jason Statham notamment au casting. Carl Reed, ancien agent des forces spéciales, reconverti en chef de sécurité, est accusé à tort du meurtre de son patron. Remontant le fil de la machination dont il est victime, il se retrouve piégé à bord d'un porte-conteneur dont l'équipage est composé de mercenaires. En haute mer, Reed ne pourra compter sur aucune aide. Ça s'appelle Mutiny et c'est cette semaine au cinéma. La sortie également de la Palme d'Or du dernier festival de Cannes. Le film s'appelle Fjord. Matthew McConaughey, lui, est à l'affiche de Oklahoma Honey, au cœur des terres reculées de l'Oklahoma rural. Amzia King, personnage charismatique, au talent musical hors du commun, veille sur une bande de marginaux passionnés de bluegrass, tout en supervisant la plus importante exploitation apicole de la région Oklahoma Honey. On passe au film d'animation de la semaine. Il s'appelle Marius et le royaume des mers. Au beau milieu de l'océan se cache une île merveilleuse peuplée de serpents de mer. Parmi eux vit Marius, qui n'est pas tout à fait comme les autres. Il ne sait pas nager. Mais lorsqu'un danger menace leur île, il n'a plus le choix. Armé de tout son courage, il se lance dans une aventure extraordinaire. Pour sauver les siens, Marius va devoir se jeter à l'eau et prouver qu'il peut devenir un héros. Marius et le royaume des mers, à voir au cinéma cette semaine en famille. Et puis je vais terminer par la comédie de la semaine qui s'appelle La Nirvana. On retrouve notamment Hichem Bougueraba au casting avec pour l'histoire Jean, un agriculteur en faillite qui croule sous les dettes, les huissiers et la solitude depuis que Sylvie l'a largué. Un soir, lorsqu'il s'apprête à commettre l'irréparable dans sa grange, un miracle lui tombe littéralement dessus. Foued, un jeune de cité en cavale, encastre son 4x4 rempli de drogue dans le mur de sa grange, lui sauvant la vie par accident. Mais quand Jean, paniqué par la police qui rôde, brûle la voiture et sans le savoir la cargaison avec, les deux hommes se retrouvent piégés. L'un risque de perdre sa ferme et ses bêtes, l'autre sa tête. Pour rembourser la dette de Foued et sauver la ferme de Jean, il décide de faire ce qu'aucun des deux n'aurait imaginé: cultiver du cannabis bio, discrètement, au milieu des chèvres et des champs. Ça donne la comédie La Nirvana et c'est à voir cette semaine au cinéma. Allez, je vous laisse faire votre choix et par avance, de belles sorties ciné à tous.
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0: 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Il est 14h.
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3: Bonjour à tous. La loi créant un droit à l'aide à mourir a été publiée au Journal officiel ce matin dans le sillage de sa promulgation par Emmanuel Macron. Ce texte sur la fin de vie avait été validé par le Conseil constitutionnel, mais avec quelques réserves. Les agriculteurs connaîtront le 3 septembre prochain le montant des aides ciblées département par département suite à la sécheresse, aux canicules et aux incendies. Rien qu'en Gironde, la première évaluation des conséquences du méga-feu de juillet est d'environ 6 millions d'euros, selon Annie Genevard, la ministre de l'Agriculture, ce matin. Une bonne nouvelle à l'approche de la rentrée scolaire, le coût moyen des fournitures scolaires d'un élève entrant en 6e est en léger recul. Il s'élève à 180 euros en moyenne contre 211 euros en 2025, soit une baisse de 30 euros selon une étude de la Fédération d'associations Familles de France publiée aujourd'hui. Attention à cette arnaque en ligne, l'autorité des marchés financiers alerte sur la multiplication des faux sites d'information usurpant l'identité visuelle et le nom de médias français afin de promouvoir une plateforme de trading frauduleuse baptisée BitKelTrade qui affirme s'appuyer sur l'intelligence artificielle. Cette plateforme ne fait l'objet d'aucune autorisation au sein de l'Union européenne. Au Moyen-Orient, les Émirats arabes unis suspendent tous les échanges commerciaux et financiers avec l'Iran, qu'ils accusent d'avoir ciblé des navires avec deux missiles balistiques. Téhéran dément. De son côté, la France va expulser deux diplomates iraniens dans les tout prochains jours, selon le ministre français des Affaires étrangères, et ce en représailles à la décision de l'Iran d'interdire le retour de deux diplomates de l'ambassade de France à Téhéran. Sport et tennis, la star australienne Nick Kyrgios est suspendue après avoir été contrôlé positif à la cocaïne lors du tournoi ATP 250 de Majorque en juin dernier. Une suspension effective depuis le début du mois. Et puis match nul pour l'Olympique Lyonnais face au Fenerbahçe à l'occasion du barrage aller de la Ligue des Champions hier soir.
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0: 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Il est 15h.
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3: Bonjour à tous. La loi créant un droit à l'aide à mourir a été publiée au journal officiel ce matin dans le sillage de sa promulgation par Emmanuel Macron. Ce texte sur la fin de vie avait été validé par le Conseil constitutionnel, mais avec quelques réserves. Les agriculteurs connaîtront le 3 septembre prochain le montant des aides ciblées département par département suite à la sécheresse, aux canicules et aux incendies. Rien qu'en Gironde, la première évaluation des conséquences du méga-feu de juillet est d'environ 6 millions d'euros, selon Annie Genevard, la ministre de l'Agriculture, ce matin. Une bonne nouvelle à l'approche de la rentrée scolaire, le coût moyen des fournitures scolaires d'un élève entrant en 6e est en léger recul. Il s'élève à 180 euros en moyenne contre 211 euros en 2025, soit une baisse de 30 euros selon une étude de la Fédération d'associations Familles de France publiée aujourd'hui. Attention à cette arnaque en ligne, l'autorité des marchés financiers alerte sur la multiplication des faux sites d'information usurpant l'identité visuelle et le nom de médias français afin de promouvoir une plateforme de trading frauduleuse baptisée BitKelTrade qui affirme s'appuyer sur l'intelligence artificielle. Cette plateforme ne fait l'objet d'aucune autorisation au sein de l'Union européenne. Au Moyen-Orient, les Émirats arabes unis suspendent tous les échanges commerciaux et financiers avec l'Iran, qu'ils accusent d'avoir ciblé des navires avec deux missiles balistiques. Téhéran dément. De son côté, la France va expulser deux diplomates iraniens dans les tout prochains jours, selon le ministre français des Affaires étrangères, et ce en représailles à la décision de l'Iran d'interdire le retour de deux diplomates de l'ambassade de France à Téhéran. Sport et tennis, la star australienne Nick Kyrgios est suspendue après avoir été contrôlée positive à la cocaïne lors du tournoi ATP 250 de Majorque en juin dernier. Une suspension effective depuis le début du mois. Et puis match nul pour l'Olympique Lyonnais face au Fenerbahçe à l'occasion du barrage aller de la Ligue des Champions hier soir.
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0: 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Il est 16h.
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3: Bonjour à tous. Après plusieurs semaines de forte chaleur, la pluie a fait son retour aujourd'hui en France. Des précipitations gagneront progressivement le nord avant des orages parfois violents dans le sud-est demain et vendredi. Les températures devraient également nettement baisser. Et ça va faire du bien puisque la France métropolitaine a connu un record cet été avec 52 jours de vagues de chaleur depuis la mi-juin. Ce bilan dépasse largement les précédents records avec 33 journées en 2022 et 22 journées lors de l'été caniculaire de 2003. Et la loi instaurant un droit à l'aide à mourir a été publiée ce mercredi au journal officiel après sa promulgation par Emmanuel Macron. Elle permet sous plusieurs conditions à certains patients atteints d'une maladie grave et incurable de bénéficier d'une aide médicalisée à mourir. On continue avec le sénateur de Côte d'Or, François Patria, qui est décédé aujourd'hui à l'âge de 83 ans après un grave accident de vélo survenu le 17 juillet dernier. Ancien ministre socialiste, il avait été l'un des premiers élus à soutenir Emmanuel Macron en 2017 et présider le groupe macroniste au Sénat. Et puis deux suspects ont été placés en garde à vue dans l'enquête sur la mort de Sonia Bellina, dont le corps partiellement calciné avait été découvert le 12 août dans des vignes du Gard. Le parquet de Nîmes confirme désormais l'identité de l'influenceuse. Une enquête pour assassinat avait été ouverte. Et une 32e plainte pour tentative de viol a été déposée cet été contre Patrick Bruel, selon son avocate. La plaignante majeure au moment des faits dénonce un mode opératoire similaire à celui décrit par d'autres victimes. L'avocate annonce également de nouveaux témoignages en septembre. Et on termine avec le joueur de tennis Nick Kyrgios qui a été provisoirement suspendu par l'Agence internationale pour l'intégrité du tennis après un contrôle positif à la cocaïne lors du tournoi de Majorque en juin dernier. L'Australien, actuellement 919e mondial, n'a pas contesté les faits et reconnaît avoir commis une énorme erreur.
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0: 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Il est 17h.
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3: Bonjour à tous. Après plusieurs semaines de forte chaleur, la pluie a fait son retour aujourd'hui en France. Des précipitations gagneront progressivement le nord avant des orages parfois violents dans le sud-est demain et vendredi. Les températures devraient également nettement baisser. Et ça va faire du bien puisque la France métropolitaine a connu un record cet été avec 52 jours de vagues de chaleur depuis la mi-juin. Ce bilan dépasse largement les précédents records avec 33 journées en 2022 et 22 journées lors de l'été caniculaire de 2003. Et la loi instaurant un droit à l'aide à mourir a été publiée ce mercredi au journal officiel après sa promulgation par Emmanuel Macron. Elle permet sous plusieurs conditions à certains patients atteints d'une maladie grave et incurable de bénéficier d'une aide médicalisée à mourir. On continue avec le sénateur de Côte d'Or, François Patriat, qui est décédé aujourd'hui à l'âge de 83 ans après un grave accident de vélo survenu le 17 juillet dernier. Ancien ministre socialiste, il avait été l'un des premiers élus à soutenir Emmanuel Macron en 2017 et présidé le groupe macroniste au Sénat. Et puis deux suspects ont été placés en garde à vue dans l'enquête sur la mort de Sonia Bellina, dont le corps partiellement calciné avait été découvert le 12 août dans des vignes du Gard. Le parquet de Nîmes confirme désormais l'identité de l'influenceuse. Une enquête pour assassinat avait été ouverte. Et une 32e plainte pour tentative de viol a été déposée cet été contre Patrick Bruel, selon son avocate. La plaignante majeure au moment des faits dénonce un mode opératoire similaire à celui décrit par d'autres victimes. L'avocate annonce également de nouveaux témoignages en septembre. Et on termine avec le joueur de tennis Nick Kyrgios qui a été provisoirement suspendu par l'Agence internationale pour l'intégrité du tennis après un contrôle positif à la cocaïne lors du tournoi de Majorque en juin dernier. L'Australien, actuellement 919e mondial, n'a pas contesté les faits et reconnaît avoir commis une énorme erreur.
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4: La météo des Hautes-Alpes et de la vallée de l'Ubaye avec Météo Alpes d'Urance.
5: Demain jeudi, le temps va devenir très perturbé et orageux sur les Hautes-Alpes et l'Ubaye. Des averses localement orageuses circuleront dès la matinée, notamment entre le Dévoluy, le Champsaur et le nord du territoire. L'instabilité sera plus marquée en cours d'après-midi. Des orages forts à localement violents sont attendus sur la moitié sud et ouest du département. Soyez extrêmement prudents, de la grêle et d'importants cumuls de pluie de 30 à 60 mm sous les cellules les plus actives. Le vent de sud à sud-ouest soufflera fort dès le matin de 40 à 50 km/h en rafale avant l'amorce d'un épisode méditerranéen au cours de la nuit suivante. Le thermomètre amorce sa baisse avec de 14 à 18 degrés au réveil et de 27 à 31 degrés l'après-midi. Pour votre journée de vendredi, le temps restera instable en matinée sous un ciel couvert avec des pluies orageuses apportant de 20 à 30 mm supplémentaires. Le vent de sud modéré tournera au nord-ouest en seconde partie de journée. Les températures chuteront nettement pour devenir très fraîches, affichant de 11 à 15 degrés le matin et seulement de 19 à 26 degrés au plus chaud de la journée.
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2: De l'action cette semaine en salle avec la sortie de Mutiny. On retrouve Jason Statham notamment au casting. Carl Reed, ancien agent des forces spéciales, reconverti en chef de sécurité, est accusé à tort du meurtre de son patron. Remontant le fil de la machination dont il est victime, il se retrouve piégé à bord d'un porte-conteneur dont l'équipage est composé de mercenaires. En haute mer, Reed ne pourra compter sur aucune aide. Ça s'appelle Mutiny et c'est cette semaine au cinéma. La sortie également de la Palme d'Or du dernier festival de Cannes. Le film s'appelle Fjord. Matthew McConaughey, lui, est à l'affiche de Oklahoma Honey, au cœur des terres reculées de l'Oklahoma rural. Amzia King, personnage charismatique car au talent musical hors du commun, veille sur une bande de marginaux passionnés de bluegrass, tout en supervisant la plus importante exploitation apicole de la région, Oklahoma Honey. On passe au film d'animation de la semaine. Il s'appelle Marius et le royaume des mers. Au beau milieu de l'océan se cache une île merveilleuse peuplée de serpents de mer. Parmi eux vit Marius, qui n'est pas tout à fait comme les autres. Il sait pas nager. Mais lorsqu'un danger menace leur île, il a plus le choix. Armé de tout son courage, il se lance dans une aventure extraordinaire. Pour sauver les siens, Marius va devoir se jeter à l'eau et prouver qu'il peut devenir un héros. Marius et le royaume des mers, à voir au cinéma cette semaine en famille. Et puis je vais terminer par la comédie de la semaine qui s'appelle La Nirvana. On retrouve notamment Hichem Bougueraba au casting, avec pour l'histoire Jean, un agriculteur en faillite qui croule sous les dettes, les huissiers et la solitude depuis que Sylvie l'a largué. Un soir, lorsqu'il s'apprête à commettre l'irréparable dans sa grange, un miracle lui tombe littéralement dessus. Foued, un jeune de cité en cavale, encastre son 4x4 rempli de drogue dans le mur de sa grange, lui sauvant la vie par accident. Mais quand Jean, paniqué par la police qui rôde, brûle la voiture et sans le savoir la cargaison avec, les deux hommes se retrouvent piégés. L'un risque de perdre sa ferme et ses bêtes, l'autre sa tête. Pour rembourser la dette de Foued et sauver la ferme de Jean, il décide de faire ce qu'aucun des deux n'aurait imaginé: cultiver du cannabis bio, discrètement, au milieu des chèvres et des champs. Ça donne la comédie La Nirvana et c'est à voir cette semaine au cinéma. Allez, je vous laisse faire votre choix et par avance, de belles sorties ciné à tous.
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2: Bonsoir à tous. On commence ce flash par les secours en montagne. Le PGHM de José et l'hélicoptère Chouclas 04 ont connu une journée particulièrement chargée hier, avec trois interventions dans les Alpes de Haute-Provence. Au col de la Bonnette, un randonneur de 68 ans, victime d'un malaise cardiaque, a été héliporté en urgence vers un hôpital à Nice. À Uvernay-Four, une randonneuse de 29 ans, blessée à la cheville, a été évacuée vers un cabinet médical. Enfin, à Pralou, un vététiste de 49 ans a lourdement chuté, souffrant de fractures à l'épaule et au poignet. Il a été transporté à l'hôpital de Gap. Continuons dans le département voisin avec un dossier sensible sur l'eau. À la Roche des Arnauds, l'association syndicale autorisée du canal de Gap défend le projet de la réserve du Châtelard, une retenue de 950 000 m3 estimée à 26 millions d'euros, censée sécuriser l'irrigation agricole. La réserve du Châtelard, une retenue de 950 000 m3 estimée à 26 millions d'euros, censée sécuriser l'irrigation agricole. Un projet vivement critiqué

0: Rivoli qui donne le coup d'envoi ce mercredi de la 7e édition du festival Zen Agritude. Jusqu'à vendredi, plus de 36 ateliers gratuits autour du bien-être, du terroir et de l'agriculture sont proposés aux familles. Ne manquez pas d'ailleurs la soirée inaugurale de ce soir avec la projection en plein air du documentaire Rendez-vous sur la falaise sur les chauves-souris. Enfin, on termine ce flash avec un grand rendez-vous sportif. La station d'Orcières accueille dès ce vendredi et jusqu'à dimanche l'Orcières Cycling Festival et le Grand Fondo. Au programme, un col réservé aux cyclistes le vendredi matin, un village partenaire, un concert électro gratuit et en point d'orgue dimanche, près de 500 participants attendus sur les routes du Champsaur à travers trois parcours adaptés à tous les niveaux.
1: La météo des Hautes-Alpes et de la vallée de l'Ubaye avec Météo Alpes d'Urance.
0: Demain jeudi, le temps va devenir très perturbé et orageux sur les Hautes-Alpes et l'Ubaye. Des averses localement orageuses circuleront dès la matinée, notamment entre le Dévoluy, le Champsaur et le nord du territoire. L'instabilité sera plus marquée en cours d'après-midi. Des orages forts à localement violents sont attendus sur la moitié sud et ouest du département. Soyez extrêmement prudents, de la grêle et d'importants cumuls de pluie de 30 à 60 mm sous les cellules les plus actives. Le vent de sud à sud-ouest soufflera fort dès le matin de 40 à 50 km/h en rafale, avant l'amorce d'un épisode méditerranéen au cours de la nuit suivante. Le thermomètre amorce sa baisse avec de 14 à 18 degrés au réveil et de 27 à 31 degrés l'après-midi. Pour votre journée de vendredi, le temps restera instable en matinée sous un ciel couvert avec des pluies orageuses apportant de 20 à 30 mm supplémentaires. Le vent de sud modéré tournera au nord-ouest en seconde partie de journée. Les températures chuteront nettement pour devenir très fraîches, affichant de 11 à 15 degrés le matin et seulement de 19 à 26 degrés au plus chaud de la journée.
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1: Ce soir, sur TF1, Elise Moon dans Du Commu, président. Sur France 2, Les Invisibles, votre série. France 3, 55e festival interceltique de Lorient. Le grand spectacle, toujours aussi agréable à regarder. Barrage aller qualificatif pour la Ligue des Champions sur Canal+, et puis sur M6. À quel prix votre rendez-vous? De nouveau avec Julien Courbet. On retrouve sur W9, Enquête d'action, SOS en Provence, l'été tout-terrain des pompiers. Sur TMC, Cowboy, dans ces festivals, la country envahit la France. Et puis retrouver les 100 vidéos qu'on fait rire le monde entier pour une spéciale Le Camping en Folie sur Gulli. Voilà, je vous laisse faire votre choix et par avance une belle soirée devant votre télévision.
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0: 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Il est 18h.
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3: Bonjour à tous. Après plusieurs semaines de forte chaleur, la pluie a fait son retour aujourd'hui en France. Des précipitations gagneront progressivement le nord avant des orages parfois violents dans le sud-est demain et vendredi. Les températures devraient également nettement baisser. Et ça va faire du bien puisque la France métropolitaine a connu un record cet été avec 52 jours de vagues de chaleur depuis la mi-juin. Ce bilan dépassait largement les précédents records avec 33 journées en 2022 et 22 journées lors de l'été caniculaire de 2003. Et la loi instaurant un droit à l'aide à mourir a été publiée ce mercredi au journal officiel après sa promulgation par Emmanuel Macron. Elle permet sous plusieurs conditions à certains patients atteints d'une maladie grave et incurable de bénéficier d'une aide médicalisée à mourir. On continue avec le sénateur de Côte d'Or, François Patria, qui est décédé aujourd'hui à l'âge de 83 ans après un grave accident de vélo survenu le 17 juillet dernier. Ancien ministre socialiste, il avait été l'un des premiers élus à soutenir Emmanuel Macron en 2017 et présidé le groupe macroniste au Sénat. Et puis deux suspects ont été placés en garde à vue dans l'enquête sur la mort de Sonia Bellina, dont le corps partiellement calciné avait été découvert le 12 août dans des vignes du Gard. Le parquet de Nîmes confirme désormais l'identité de l'influenceuse. Une enquête pour assassinat avait été ouverte. Et une 32e plainte pour tentative de viol a été déposée cet été contre Patrick Bruel, selon son avocate. La plaignante majeure au moment des faits dénonce un mode opératoire similaire à celui décrit par d'autres victimes. L'avocate annonce également de nouveaux témoignages en septembre. Et on termine avec le joueur de tennis Nick Kyrgios qui a été provisoirement suspendu par l'Agence internationale pour l'intégrité du tennis après un contrôle positif à la cocaïne lors du tournoi de Majorque en juin dernier. L'Australien, actuellement 919e mondial, n'a pas contesté les faits et reconnaît avoir commis une énorme erreur.
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4: La météo des Hautes-Alpes et de la vallée de l'Ubaye avec Météo Alpes d'Urance.
5: Demain jeudi, le temps va devenir très perturbé et orageux sur les Hautes-Alpes et l'Ubaï. Des averses localement orageuses circuleront dès la matinée, notamment entre le Dévoluy, le Champsaur et le nord du territoire. L'instabilité sera plus marquée en cours d'après-midi. Des orages forts à localement violents sont attendus sur la moitié sud et ouest du département. Soyez extrêmement prudents, de la grêle et d'importants cumuls de pluie de 30 à 60 mm sous les cellules les plus actives. Le vent de sud à sud-ouest soufflera fort dès le matin de 40 à 50 km heure en rafale avant l'amorce d'un épisode méditerranéen au cours de la nuit suivante. Le thermomètre amorce sa baisse avec de 14 à 18 degrés au réveil et de 27 à 31 degrés l'après-midi. Pour votre journée de vendredi, le temps restera instable en matinée sous un ciel couvert avec des pluies orageuses apportant de 20 à 30 mm supplémentaires. Le vent de sud modéré tournera au nord-ouest en seconde partie de journée. Les températures chuteront nettement pour devenir très fraîches, affichant de 11 à 15 degrés le matin et seulement de 19 à 26 degrés au plus chaud de la journée.
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2: Bonsoir à tous. On commence ce flash par les secours en montagne. Le PGHM de José et l'hélicoptère Choucas 04 ont connu une journée particulièrement chargée hier, avec 3 interventions dans les Alpes de Haute-Provence. Au col de la Bonnette, un randonneur de 68 ans, victime d'un malaise cardiaque, a été héliporté en urgence vers un hôpital à Nice. À Uvernay-Fours, une randonneuse de 29 ans, blessée à la cheville, a été évacuée vers un cabinet médical. Enfin, à Pralou, un vététiste de 49 ans a lourdement chuté, souffrant de fractures à l'épaule au poignet. Il a été transporté à l'hôpital de Gap. Continuons dans le département voisin avec un dossier sensible sur l'eau. À la Roche des Arnauds, l'association syndicale autorisée du canal de Gap défend le projet de la réserve du Châtelard, une retenue de 950 000 m3 estimée à 26 millions d'euros censée sécuriser l'irrigation agricole. Un projet vivement critiqué par le collectif Ambition pour Gap en raison de son impact sur une zone humide. Du côté des traditions gapençaises, c'est la soupe à la grimace. La célèbre fête de la Saint-Louis prévue ce week-end au domaine de Charence a dû être annulée en raison des risques d'incendie et des restrictions préfectorales. Ce lot de consolation pour les amoureux du patrimoine, le traditionnel rigaudon sera tout de même dansé dans les maisons du quartier ce week-end. Heureusement, les animations ne manquent pas en ce moment, à commencer par le Dévoluy qui donne le coup d'envoi ce mercredi de la 7e édition du festival Zen Agritude. Jusqu'à vendredi, plus de par le Dévoluy qui donne le coup d'envoi ce mercredi de la 7e édition du festival Zen Agritude. Jusqu'à vendredi, plus de 36

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1: Ce soir, sur TF1, Elie Semoun dans Du Commu, président. Sur France 2, Les Invisibles, votre série. France 3, 55e Festival Interceltique de Lorient. Le grand spectacle, toujours aussi agréable à regarder. Barrage, aller qualificatif pour la Ligue des Champions sur Canal+. Et puis sur M6, À quel prix, votre rendez-vous de nouveau avec Julien Courbet. On retrouve sur W9, Enquête d'Action, SOS en Provence, l'été tout terrain des pompiers. Sur TMC, Cowboy, dans ces festivals, la Country envahit la France. Et puis retrouver les 100 vidéos qu'on fait rire le monde entier pour une spéciale, le camping en folie sur Gulli. Voilà, je vous laisse faire votre choix et par avance une belle soirée devant votre télévision.
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1: Il est bientôt 19h. 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
0: 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Il est 19h.
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3: Bonsoir à tous. Le Premier ministre Sébastien Lecornu veut renforcer rapidement la riposte de l'État face aux attaques informatiques. Il demande à la NSSI de mettre sur pied une cellule spécialisée prête à intervenir en urgence contre les cyberattaques les plus sérieuses. Un premier projet doit être remis dans les deux jours. Et entre le 3 et le 22 juillet, 1243 décès supplémentaires ont été recensés en France lors de la canicule, selon Santé publique France. Les plus de 75 ans représentent les trois quarts de cette surmortalité. On continue avec deux personnes qui ont été interpellées et placées en garde à vue dans l'enquête sur la mort de Sonia Bellina. Le corps de l'influenceuse retrouvée calcinée dans des vignes du Gard le 12 août dernier a été officiellement identifié par le parquet de Nîmes. Le sénateur de Côte d'Or, François Patria, est décédé à l'âge de 83 ans après un accident de vélo survenu le 17 juillet dernier. Ancien ministre socialiste, il avait été l'un des premiers élus à rallier Emmanuel Macron avant la présidentielle de 2017. Et une 32e plainte pour tentative de viol a été déposée cet été contre Patrick Bruel, selon son avocate. La plaignante majeure au moment des faits dénonce un mode opératoire similaire à celui décrit par d'autres victimes. Promulguée par Emmanuel Macron, la loi sur l'aide à mourir est désormais officiellement publiée. Elle ouvre sous certaines conditions cette possibilité aux patients majeurs souffrant d'une maladie grave et incurable. Aux États-Unis, Meta est poursuivi par une trentaine d'États qui accusent Facebook et Instagram d'avoir été conçus pour rendre les mineurs dépendants. Ils réclament des restrictions sur les réseaux sociaux et jusqu'à 1400 milliards de dollars de pénalités. Et enfin en football, la chaîne Ligue 1 Plus cherche à élargir sa distribution et discute avec plusieurs acteurs, dont potentiellement Canal Plus. La chaîne de la LFP, qui compte environ 1 million d'abonnés, veut être accessible au plus grand nombre, mais aucun accord n'est encore conclu avec Canal. Voilà pour l'essentiel de l'actualité, je vous souhaite une excellente soirée, à notre écoute.
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4: La météo des Hautes-Alpes et de la vallée de l'Ubaye avec Météo Alpes d'Urance.
5: Demain jeudi, le temps va devenir très perturbé et orageux sur les Hautes-Alpes et l'Ubaye. Des averses localement orageuses circuleront dès la matinée, notamment entre le Dévoluy, le Champsaur et le nord du territoire. L'instabilité sera plus marquée en cours d'après-midi. Des orages forts à localement violents sont attendus sur la moitié sud et ouest du département. Soyez extrêmement prudents, de la grêle et d'importants cumuls de pluie de 30 à 60 mm sous les cellules les plus actives. Le vent de sud à sud-ouest soufflera fort dès le matin de 40 à 50 km/h en rafale avant l'amorce d'un épisode méditerranéen au cours de la nuit suivante. Le thermomètre amorce sa baisse avec de 14 à 18 degrés au réveil et de 27 à 31 degrés l'après-midi. Pour votre journée de vendredi, le temps restera instable en matinée sous un ciel couvert avec des pluies orageuses apportant de 20 à 30 mm supplémentaires. Le vent de sud modéré tournera au nord-ouest en seconde partie de journée. Les températures chuteront nettement pour devenir très fraîches, affichant de 11 à 15 degrés le matin et seulement de 19 à 26 degrés au plus chaud de la journée.
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2: Bonsoir à tous. On commence ce flash par les secours en montagne. Le PGHM de José et l'hélicoptère Choucas 04 ont connu une journée particulièrement chargée hier, avec trois interventions dans les Alpes de Haute-Provence. Au col de la Bonnette, un randonneur de 68 ans, victime d'un malaise cardiaque, a été héliporté en urgence vers un hôpital à Nice. À Uvernay-Four, une randonneuse de 29 ans, blessée à la cheville, a été évacuée vers un cabinet médical. Enfin, à Pralou, un vététiste de 49 ans a lourdement chuté, souffrant de fractures à l'épaule et au poignet. Il a été transporté à l'hôpital de Gap. Continuons dans le département voisin avec un dossier sensible sur l'eau. À la Roche des Arnauds, l'association syndicale autorisée du canal de Gap défend le projet de la réserve du Châtelard, une retenue de 950 000 mètres cubes estimée à 26 millions d'euros, censée sécuriser l'irrigation agricole, un projet vivement critiqué par le collectif Ambition pour Gap en raison de son impact sur une zone humide. Du côté des traditions gapençaises, c'est la soupe à la grimace. La célèbre fête de la Saint-Louis prévue ce week-end au domaine de Charence a dû être annulée en raison des risques d'incendie et des restrictions préfectorales. Ce lot de consolation pour les amoureux du patrimoine, le traditionnel rigaudon sera tout de même dansé dans les maisons du quartier ce week-end. Heureusement, les animations ne manquent pas en ce moment, à commencer par le dévolu qui donne le coup d'envoi ce mercredi de la 7e édition du festival Zen Agritude. Jusqu'à vendredi, plus de 36 ateliers gratuits autour du bien-être, du terroir et de l'agriculture sont proposés aux familles. Ne manquez pas d'ailleurs la soirée inaugurale de ce soir avec la projection en plein air du documentaire Rendez-vous sur la falaise sur les chauves-souris. Enfin, on termine ce flash avec un grand rendez-vous sportif. La station d'Orcières accueille dès ce vendredi et jusqu'à dimanche l'Orcières Cycling Festival et le Grand Fondo. Au programme, un col réservé aux cyclistes le vendredi matin, un village partenaire, un concert électro gratuit et en point d'orgue dimanche, près de 500 participants attendus sur les routes du Champsaur à travers trois parcours adaptés à tous les niveaux.
1: La météo des Hautes-Alpes et de la vallée de l'Ubaye avec Météo Alpes d'Urance.
2: Demain jeudi, le temps va devenir très perturbé et orageux sur les Hautes-Alpes et l'Ubaye. Des averses localement orageuses circuleront dès la matinée, notamment entre le Dévoluy, le Champsaur et le nord du territoire. L'instabilité sera plus marquée en cours d'après-midi. Des orages forts à localement violents sont attendus sur la moitié sud et ouest du département. Soyez extrêmement prudents, de la grêle et d'importants cumuls de pluie de 30 à 60 mm sous les cellules les plus actives. Le vent de sud à sud-ouest soufflera fort dès le matin de 40 à 50 km/h en rafale, avant l'amorce d'un épisode méditerranéen au cours de la nuit suivante. Le thermomètre amorce sa baisse avec de 14 à 18 degrés au réveil et de 27 à 31 degrés l'après-midi. Pour votre journée de vendredi, le temps restera instable en matinée sous un ciel couvert avec des pluies orageuses apportant de 20 à 30 mm supplémentaires. Le vent de sud modéré tournera au nord-ouest en seconde partie de journée. Les températures chuteront nettement pour devenir très fraîches, affichant de 11 à 15 degrés le matin et seulement de 19 à 26 degrés au plus chaud de la journée.
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0: 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Il est 23h.
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0: 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Il est 1h.
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